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Salut tout le monde, 21h. Bon, 21h si vous l'écoutez en live, je le sais. Si vous l'écoutez pas en live, que vous l'écoutez n'importe où sur Balado Québec, sur Spotify, sur n'importe quelle radio au Québec qui le présente, vous êtes à Polybius et il est peut-être pas 21h, mais dans notre cas en live, à la radio CIA dans Vrai Saint-Pierre, c'est 21h. Alors, ben voilà, on commence pour un nouvel épisode de Polybius, épisode 25. 2, 5, je suis fort en maths, je suis un gars de même. Plus sérieusement, ben voilà, hein, ben 25, ben oui, déjà, c'est comme un, comment je pourrais dire, c'est comme un chiffre important, 25, hein, c'est un quart de 100, c'est quand même pas pire pour vrai. 25, c'est aussi mon âge, donc 25, c'est pas n'importe quel chiffre. Franchement, c'est de quoi d'intéressant, n'importe quel nombre, devrais-je dire. Tu sais, c'est quand même de quoi un accomplissement intéressant, surtout que je vais en faire 100 épisodes pour Polybius. Et 25, comme je l'ai dit, il y a quoi de beau? Alors, je me suis dit, pour un épisode comme ça, on va faire de quoi de spécial, évidemment. Rien. Oh, attends, tu t'attendais à ce que, hey, justement, pour l'occasion, on va faire de quoi de vraiment très intéressant. On va faire une thématique spéciale. On va emmener des invités. Écoute, le gros party. On va inviter Yves-Joseph de Kerguelen, de Trémarec, de la famille de Kerguelen. Yves pour les intimes. Hein. Je pense qu'on va tout l'appeler Yves, c'est moins compliqué. C'est un explorateur français. Hein. C'est pas un nom que j'ai inventé, attention. Donc, c'est ça. J'en aurais pu inviter plein de gens, mais non, on n'a rien fait, finalement. C'est ça. Il n'y a même pas de thématique. Aucune thématique pour, j'allais dire ce soir parce que je le fais en live là. Mais peu importe à quel moment vous l'écoutez, le matin, l'après-midi, la nuit, le soir, dimanche, c'est pas un temps de journée, c'est pas grave, le dimanche c'est une journée, c'est déjà ça. Bienvenue à Polybius pour l'épisode 25. Polybius, c'est quoi avant? Ben, c'est un show de synthwave, de retrowave, de chillwave, de dark synth, en fait. Pas mal tout ce qui a le mot synth ou wave dedans. Là. Fait qu'on va appeler ça un show de synthwave. C'est quoi ça, le synthwave? C'est un sous-genre de la musique électronique fortement inspiré des années 80. C'est également un genre artistique très, très populaire, hein, qui est fortement inspiré, je dirais, de tout ce qui est... tout ce qui est années 80, mais futuriste en même temps. Donc, tu reprends tout ce qu'il y a eu de bon des années 80. Je dis bien de bon, hein? Pas tout, là. Hein? Vous connaissez sûrement sur Internet les fameuses vidéos de cours d'aérobic. Ouais, ça a moins bien vieilli, ça, en effet. Ça a même très mal vieilli. Mais c'est ça. Donc, tu prends ce qu'il y a de bon des années 80 et tu le mets au goût du jour. Et même, en fait, pas juste au goût du jour, tu l'emmènes dans un futur. Voilà. En fait, c'est un design entre le rétro et le futur. Qu'est-ce que ça donne? Un genre de musique quand même très appréciable pour vrai. La preuve, j'ai décidé de créer Polybius parce que au Québec, à la base, j'ai commencé l'émission l'année passée et il n'y avait pas d'émission de synthwave au Québec. Y en a-tu d'autres? Fort probablement en forme de podcast comme je l'offre, mais en live sur une radio du Québec, là, directement en live présentiel, c'est la seule. Et ça, c'est quand même très, très cool. On est déjà à 25 épisodes et c'est toujours la seule. Alors, c'est fun, ça, quand c'est la seule, parce que tu peux dire, c'est la plus écoutée au Québec dans le synthwave. Ben ouais, il n'y en a pas d'autres. C'est moi le numéro un. C'est pas vous autres. En même temps, ben, c'est ça. Jusqu'à temps que quelqu'un se dise, hey, je préfère un show, puis qu'il pogne plus d'auditeurs que moi. Mais bon, ça sera pour un autre jour. Alors, c'est ça, je le disais, aujourd'hui, pas de thématique. La semaine passée, on a eu la thématique tranquillité, hein, donc c'est des chansons plus douces. Je me suis dit que cette semaine, ça allait brasser un petit peu plus. Hein? Ben oui, on allait brasser les cartes un petit peu plus. Mais il n'y a pas de thématique en particulier. Pourquoi? Ben en fait, c'est la faute d'Internet. Ça pourrait même être ça, la thématique. En fait, l'Internet a été particulièrement lent aujourd'hui, dans mon cas. Alors, ben j'ai fait mon émission comme à l'habitude et ben, je me suis pris un petit peu in extremis. Il y a cet épisode, j'ai failli pas pouvoir le faire et seulement dû le reporter la semaine prochaine. Là, je suis là. C'est ça qui est bien. Je suis là quand même. Je vais pouvoir le présenter. Mais il n'y a pas de thématique, mais par contre, au moins, comme je vous le dis, il y a de la musique qui bouge, de la musique est vraiment très appréciable. Du dark synth aussi, on en a pas mal, évidemment. On y va pas à moitié ce soir. On commence tout de suite avec deux nouveautés. J'ai deux nouveautés à vous présenter. Je les mets directement en début d'émission. Et évidemment, là, quand je dis que ça va bouger, là, ça peut bouger genre, oh, c'est pas pire, comme ça peut rentrer dedans. Là. Ça, c'est vraiment, il y a pas de juste milieu. Là. Donc, on va commencer avec Inski, avec Turbo Lover. Ça, c'est plutôt tranquille, mais il y a quand même pas mal d'énergie là-dedans. Là. Ça vient de sortir, je pense, cette semaine ou... je pense même aujourd'hui, en fait. Là. Puis par la suite, ça va être Vulcari 64 avec Hyper Anaconda. Donc, ça aussi, c'est sorti cette semaine. Je présente beaucoup de nouveautés du synthwave dans Polybius parce que j'aime ça présenter des artistes émergents ou même des artistes qui sont plus connus souvent, mais qui viennent sortir du nouveau stock. Puis j'ai envie de vous le partager. Sur ce, ça s'en vient à l'instant. Bienvenue à l'épisode 25 de Polybius.

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Et on est de retour pour justement Polybius, épisode 25, un épisode sans thématique, mais un épisode avec des musiques qui note dedans, qui a un épisode qui bouge aujourd'hui. Et moi, je suis content parce que j'aime ce genre de musique-là qui a plus d'action. Quoique là, celle-là qui vient de jouer, c'était Vulcari 64 avec Hyper Anaconda. C'était pas nécessairement du gros Dark Synth extrême, là. Mais bon, fallait bien commencer l'émission tranquillement, mais sûrement. Et. Comme je l'ai dit, quand tu commences tranquillement, ben, c'est ça. Une étape à la fois non plus, là. Hein? On aura un épisode Dark Synth cette saison. Il y en a, je vais en faire un à peu près un par saison, OK? Comme je vais faire des épisodes plus tranquilles aussi et des épisodes avec des thématiques qui n'ont absolument aucun bon sens. L'épisode 22, je vous rappelle, c'était les félins. Pourquoi les félins? J'ai aucune idée. Je sais pas. Honnêtement, j'ai aucune idée. Je me suis dit, tiens, voilà. Je pense, j'ai ouvert le dictionnaire. En fait, j'ai pris mon dictionnaire. J'ai dit, je vais prendre un mot au hasard. Et puis, ben voilà. Vous savez, je pourrais le faire présentement, tu sais. Je vais prendre un dictionnaire. Ben là, c'est un cartable. C'est un cartable. Okay, j'ai pas de dictionnaire, malheureusement. Là. Puis, je vais prendre le premier mot. Ça va être la thématique la semaine prochaine. Tente-roulotte. Bon, ben voilà. Tente-roulotte la semaine prochaine. OK, non, ça sera sûrement pas ça, mais hey, ça aurait été un peu drôle. Non, ben voilà, hein, la semaine de dire que tu peux faire une thématique absolument n'importe quoi. Ben là, au niveau musique, Synth Bart 81 avec Lights Out. Et une chanson avec beaucoup de guitares électriques, parce que, ben pourquoi pas, hein? Hey, c'est un épisode qui n'a plus dedans, même si, comme je l'ai dit, une étape à la fois, je devrais dire, c'est ça. Commence tranquillement mais sûrement. Et par la suite, ce sera Otrebor. Et là, je me suis dit, c'est quoi ça, Otrebor? J'ai cherché un peu. Hein, la chanson s'appelle Dizonantia. Et c'est quelqu'un qui vient donc de Caracas, la capitale du Venezuela. Et ouais, c'est quand même loin, hein? Mais ça, c'est de quoi de très très cool. C'est que le synthwave est connu pour être une musique underground en général. C'est plus populaire dans certains pays. En Europe, c'est un petit peu plus populaire. En Russie aussi. Bon, est-ce que tu considères la Russie dans l'Europe ou pas? Ben, regarde, peu importe, là, mais c'est pas ça le sujet. Donc oui, il y a des pays où c'est plus populaire, mais ça reste qu'en général, et ça un peu partout dans le monde, même au Venezuela, c'est de quoi d'underground, mais qui existe. Il y a quand même une certaine scène de ça qui est populaire, et pareil ici, au Québec, au Canada, je sais pas moi, n'importe quel endroit, là. Bref, vous l'aurez compris. Et c'est donc, je trouve ça intéressant, puis ben, ça prouve que souvent, ben, je vais présenter des artistes moins connus. Et des fois, ben, je m'en vais loin pour trouver des artistes moins connus. Hein. La saison 1, je vous avais présenté Pachang avec Traverse the Void. Puis, très, très bonne chanson. Sauf que c'était quelqu'un, la chanson était en mandarin. Ah, hein? Ben, je veux dire, la chanson n'a pas de parole. Là. C'est du synthwave. Il n'y en a pas beaucoup dans ce que je présente, des paroles. Mais le titre, j'ai dû le faire traduire. Donc, ouais, c'est ça. Hein. Des fois, ça nous fait de belles surprises. Mais bon, en espérant que je. Il y a au moins une de ces chansons ce soir ou cette nuit ou n'importe quand vous l'écoutez, là, le matin, le midi, regarde, peu importe, au moins une de ces chansons-là sera une belle surprise pour vous aussi.

On est de retour. C'était Otrebar avec Dissonancia. Ou Dissonancia? Je ne sais pas. Mon espagnol n'est vraiment pas très bon. Je sais que c'est de l'espagnol, par contre. Donc, c'est au moins ça. Hein? J'ai dit qu'il n'était pas très bon. J'ai pas dit qu'il était horrible. Donc, c'est ça. Hein? Ben voilà. On est de retour pour un show spécial. Ben, pas vraiment. Parce qu'on est l'épisode 25 aujourd'hui. Et puis, bon, 25, c'est quand même un nombre assez cool. Tu te dis, bon, ben voilà, un quart de l'épisode 100 déjà. On avance petit à petit. Et pourtant, j'ai rien préparé de spécial. Comme je vous dis, hein, j'ai eu beaucoup de difficultés avec l'Internet. Donc, j'ai fait ça un peu à la course. Mais pourtant, je voulais quand même faire une émission avec des chansons qui brassent un peu. Et pour l'instant, ça a été quand même correct. Hein? Comme je l'ai dit, j'ai un épisode spécial sur le Dark Sin qui sortira cette saison. Ça ne veut pas dire que ça va sortir tout de suite, là. Mais ça sortira plus tard. Là, on y va crescendo. Hein. On y va vraiment tranquillement. Mais plus que ça avance, plus que ça va faire boum boum. Clairement, là. Et là, on s'en va avec les 3C. Hein. Évidemment, les 3C sont bien connus, les 3C. Le Chili con carne. Non, c'est pas ça pendant tout. Trois artistes qui commencent par la lettre C. Hein. C'est juste un par hasard que ça arrive. Hein. Clairement. Là. Mais quand même, il y a beaucoup de gens qui disent que oh, c'est dommage, peut-être que j'aimerais ça. Tu présentes beaucoup d'artistes. D'artistes émergents, Mathieu, mais j'aime ça aussi quand tu présentes des artistes plus connus. Et là, ben, on y va en business parce que c'est Carpenter Brut qui s'en vient avec Inferno Galore, que je n'ai jamais présenté auparavant. Du moins, OK, Carpenter Brut, j'avais présenté plusieurs fois, là, c'est pas ça le problème. Mais je n'ai jamais présenté cette chanson de sa part dans l'émission jusqu'à maintenant. En fait, je l'ai seulement présenté trois fois. Ben, en fait, c'est la troisième que je le présente. C'est pas tant que ça pour l'un des plus grands noms de Synthwave. Sinon, peut-être le plus grand. Je dis bien peut-être. Ça, c'est vraiment... c'est plus difficile à dire. Par la suite, ça sera Castro. Castro avec un E. Donc, c'est pas Fidel Castro, c'est pas lui. Parce que Fidel Castro, il n'y a pas de E à la fin. Quoique, c'est peut-être lui. Hein, parce que, bon, Fidel Castro, c'est quoi? C'est 450 tentatives d'assassinat. Ça n'a jamais marché. Fait que, bon, il pourrait très bien se cacher et être encore en vie qu'on le saurait pas. Ça, je veux dire, c'est ça. Avec la chanson The System Has Failed. Et par la suite, ça va être Connor avec Scorch Earth. Serenade, c'est pas le mot le plus facile à dire, mais ça a été plutôt bien dit, c'est pas trop pire, je m'attendais à pire, hein, parce que l'émission est faite en live, je vous rappelle. Et Connor avec Scorch Hurt, Serenade, parce que là je le dis bien, je vais le redire, c'est quelque chose qui est sorti la semaine passée. Ah, je me suis présenté des nouveautés, mais la semaine passée c'était un épisode tranquille. Et cette chanson-là, elle est pas très tranquille, hein. Il y a de l'action là-dedans, je peux vous garantir. Alors, ouais, on y va de plus en plus, puis ça avance. Ça avance clairement, là, vous allez voir dans cette émission aussi. Puis, à part de ça, qu'est-ce que j'ai d'autre vraiment à avertir? Ben, pas grand-chose. Si jamais vous avez des recommandations, des demandes spéciales, n'importe quoi, vous voulez juste simplement me contacter, il y a deux manières de le faire. La première, c'est par... sur la page Facebook, Polybius Radio, dans un seul mot, vous allez me trouver. La page s'appelle Polybius, OK? Tous les épisodes sont là. Tous les épisodes sont aussi disponibles sur Balado Québec en écrivant Polybius dans la barre de recherche. Sur Spotify, si vous cherchez directement dans les podcasts, dans les émissions, peu importe, vous allez finir par le trouver. Bref, vous allez... Il y a plusieurs manières de le trouver, mais si vous voulez juste me parler... Soit par la page Facebook, où je suis très actif, je suis tout le temps prêt à répondre à vos messages, ou alors par email au polybius@commercialemail.com. Ouais, @commercialemail.com. Je veux dire, tu ne peux pas faire plus simple que ça. Si tu te trompes, c'est de ta faute. Je veux dire, rendu là, là. Je veux dire, come on, come on. C'est ça. Alors, on a Carpenter Brut, Inferno Galore.

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Et on est de retour. Ouh, hey, il y avait de l'action. Il y avait beaucoup d'action. Je vous l'avais averti de toute manière que ça allait tranquillement mais sûrement dans un épisode qui bouge beaucoup, beaucoup, beaucoup plus aujourd'hui pour l'épisode 25 de Polybius. Je vous l'avais averti. Je pense que j'ai délivré. C'est OK. Attends. En anglais, c'est delivered. Je l'ai très mal dit, mais bon, vous comprenez ce que je veux dire. Et je me suis juste mêlé, OK? Avant de faire une émission radio en français, j'ai vécu dans un endroit anglophone. Alors, il m'arrive parfois de mots que j'utilise pas souvent, genre « délivré », de me tromper. Bon, ben écoute, on cesse avec les deux dernières chansons après ces cinq beaux hein. Et ben voilà, ça va être Dead Life avec Strands Unravel, qui est une longue chanson de 7 minutes, mais qui brosse un petit peu moins que ce qu'on vient d'entendre. Hein. C'est vraiment pour faire un contraste avec la chanson par après, qui va être Neo Slave avec Greedy Little Eyes, qui va brasser beaucoup, beaucoup plus. Et puis, ben c'est ça. Par la suite, ça sera la fin de l'émission. Hein. J'ai pas beaucoup de temps pour finir cette émission, donc ben voilà, je vous parlerai bien de plein de trucs, hein. Mais bon, à la place, je vais simplement vous remercier d'avoir été là, pour une fois de plus, pour l'épisode 25 de Polybius. Déjà 25, c'est franchement très très cool. Il sera très bientôt disponible sur le site Balado Québec, si jamais il est pas déjà, au moment où vous l'écoutez, sur Spotify, sur pas mal n'importe quoi. Vous voulez le mettre sur Apple Music, sur n'importe quoi, ben faites-le. Honnêtement, ça me dérange pas trop, hein. Je fais pas d'argent avec cette mission-là, c'est vraiment bénévolement que je la fais. Et puis, s'il y a vraiment des gens qui ont envie de la partager sur, je sais pas, sur plein de trucs, tant que vous faites pas d'argent avec, allez-y fort. Moi, ça me dérange vraiment pas. Allez-y fort, ça, c'est sans blague. Je veux dire, je fais pas d'argent avec. Tant que vous en faites pas avec moi, avec mes trucs, c'est correct. On va être égaux, puis la vie va être belle. Alors, Dead Life, Strands Unravel et Neo Slave, Greedy Little Eyes, ça s'en vient à l'instant. Et sur ce, je souhaite donc, ben voilà. Peut-être un épisode 26 qui s'en vient bientôt, peut-être. Hein, s'il est déjà sorti, ben, je vous souhaite une bonne écoute pour ce prochain épisode. Si vous faites autre chose par la suite, ben, je vous souhaite un bon autre chose par la suite. Et ben, c'est ça. C'est pas mal tout. Je pense que j'ai fait le tour. Là. Ça s'en vient à l'instant pour de la musique. Du synthwave en plus. Ben, ouais. Pas de thématique. Il n'y a pas de thématique aujourd'hui. Mais hey, ça a brossé. Et c'est ça que j'avais dit, de toute manière.

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5: Bonjour tout le monde, j'espère que vous allez bien dans l'émission Samedi de lire. Et aujourd'hui, j'ai le grand bonheur de recevoir Daniel Lorrain. Bonjour Daniel, comment tu vas?
6: Bonjour Amélie, ça va très très bien.
5: Très contente de te recevoir à mon micro et j'ai envie de te présenter aux auditeurs. Alors, tu es née à Montréal. Tu es journaliste et autrice reconnue pour ta contribution à la littérature et au journalisme québécois. Depuis les 30 dernières années, tu as collaboré au journal Le Devoir, au magazine Elle Québec et tu as animé plusieurs émissions à Télé-Québec et à Radio-Canada. Tu es lauréate des prix Jules Fournier, du Grand Prix des magazines du Québec, du Prix du magazine canadien et du Prix Judith Jasmin. Tu t'imposes comme une voix influente tant dans la littérature que dans les médias. Tu as signé quelques essais, récits, biographies, en plus d'avoir créé et de diriger la collection 3 aux éditions Québec-Amérique, collection que j'adore.
6: Comment j'adore aussi, moi, parce que j'adore travailler avec les auteurs vraiment de si près. Tu vois, là, on est rendu, je viens de publier le 14e de la collection, Samuel Larochelle, donc. Et à chaque fois, en fait, ce qui est intéressant dans la collection, c'est que je demande toujours aux auteurs de raconter 3 souvenirs marquants de leur vie, avec à chaque fois, s'ils le veulent, une porte ouverte vers la fiction, de telle sorte que quand les lecteurs découvrent le livre, ils savent pas toujours ce qui est vrai et ce qui est pas vrai. Et donc, à chaque fois, chaque auteur a évidemment ses souvenirs personnels, mais aussi son style d'écriture, sa voix littéraire. Et ça, j'adore travailler avec les auteurs. En fait, tu sais, j'ai été journaliste littéraire pendant 30 ans et là, c'est comme une continuité pour moi, c'est travailler de l'intérieur avec les auteurs. J'adore
5: Comment
6: ça.
5: Comment t'es venue l'idée de la collection 3?
6: C'est complètement fou. J'avais vu un film d'Arnaud Desplechin qui s'appelle « 3 souvenirs de ma jeunesse » dans lequel on suit le personnage dans 3 moments marquants de sa vie. Et j'avais lu un livre qui s'appelle, mon Dieu, c'est elle raconte, l'autrice, que sa mère était suicidaire, avait des problèmes psychologiques, C'est Virginie, je cherche son nom, c'est fou.
5: Delphine de Vigan, ça se peut-tu?
6: Delphine de Vigan, c'est ça. Je sais pas pourquoi. Donc, j'avais lu le livre sur sa mère, sur la mort de sa mère. Puis ensuite, elle a publié un autre livre où elle raconte qu'après le succès de ce livre-là, les gens allaient la voir dans les librairies un peu partout pour lui demander « Mais est-ce que tout ça, c'est vraiment vrai? Est-ce que ça vous est arrivé? » Puis après, dans le livre... Quand on allait plus loin, ça s'en venait comme une espèce de polar à la thriller, à la Stephen King.
5: Moi, c'est mon préféré, Delphine de Vigan, celui qui a suivi, là.
6: Exactement. Et là, j'avais lu ça, puis je m'étais dit, oui, l'idée, les gens sont curieux, un, de savoir ce qui est vrai puis ce qui n'est pas vrai. Puis elle, donc, elle partait d'un genre d'autofiction pour aller vers la fiction. Fait que j'ai un petit peu mêlé ces deux idées-là.
5: Wow.
6: Puis j'ai créé la collection 3 comme ça.
5: Wow! Est-ce qu'un jour, toi, tu vas participer à cette collection-là?
6: Ben, je sais pas, parce que faut avoir une distance d'un éditeur. Ouais. J'oserais pas m'auto-éditer. Je pense que c'est important d'avoir...
5: Mais il faudrait peut-être avoir un auteur de la maison qui t'édite, parce que moi, j'aurais envie de t'entendre dans cette collection-là.
6: Hey, écoute, je vais peut-être penser.
5: Peut-être pour un anniversaire, peut-être pour les 10 ans de la collection ou les 20 ans, quelque chose comme ça.
6: Ben, les 10 ans, ça s'en vient.
5: Pensé,
6: là.
5: Ça
6: va être à l'automne qui vient. Là.
5: Déjà, ça va vite. Hein?
6: Ouais.
5: Et Daniel, comment l'écriture, la lecture est arrivée dans ta vie?
6: Écoute, j'ai pas mal toujours lu depuis que je suis petite. J'ai fait des études... j'allais au Collège d'Assomption au secondaire, puis j'ai eu de très bons profs de français, littérature, qui nous faisaient lire de tout. C'est vraiment là que j'ai commencé à développer le goût de la lecture, mais j'ai aussi développé là-bas le goût pour le théâtre, ce qui fait que j'ai fait mon cégep en théâtre interprétation à Saint-Hyacinthe.
5: Wow!
6: Pendant 3 ans, et quand je suis sortie de là, je me suis dit, je connais rien. Je rentrais à 16 ans, tu comprends, j'étais vraiment jeune. Je me disais, je connais rien, il faut que je trouve un lieu pour apprendre davantage. J'avais lu, évidemment, pendant que j'étais étudiante en théâtre, les grands textes de théâtre, etc., Shakespeare, Molière, tout ça, mais je trouvais que j'en connaissais pas assez, donc j'ai dit, comme j'aime beaucoup lire, je me suis inscrite en littérature. Et donc là, j'ai fait mon bac, ma maîtrise, etc., etc. Donc, j'ai toujours continué, finalement. Après ça, quand je suis devenue journaliste littéraire, c'était encore ma passion qui me guidait pour la lecture. Quel plaisir d'être payée pour lire.
5: Ben oui, complètement.
6: N'est-ce pas?
5: Je suis d'accord avec toi, parce que moi aussi, je suis payée pour lire et c'est très, très agréable. Et Daniel, aujourd'hui, je te reçois à l'émission parce que tu viens tout juste de publier ton premier roman, L'autre Camille. Et tu as écrit beaucoup de non-fiction avant celle-là. Pourquoi maintenant un roman? Est-ce que tu avais ça en tête depuis très longtemps?
6: Je dois dire que oui. Et surtout le sujet, la confusion des sentiments, c'est un sujet qui m'habite depuis énormément longtemps. Et je me voyais pas l'écrire en dehors de la fiction parce que, tout ce que j'ai écrit, tu vois, j'ai un livre sur Marguerite Duras, comment elle a changé ma vie. J'en parle au jeu, je m'implique là-dedans. Mm-hmm. C'est un essai, mais c'est aussi un récit. Mon livre sur le journalisme de guerre, c'était personnel parce que mon chum est journaliste a été journaliste de guerre, donc... Je m'investissais beaucoup aussi. Donc, pour moi, ça, c'est... Même si j'avais jamais écrit de fiction, je m'investissais quand même beaucoup. La différence ici, c'est que, justement, j'avais une liberté. J'étais pas obligée de respecter les faits. Et je pouvais mêler des choses qui me sont arrivées, qui sont arrivées à mes amis, et inventer des personnages, inventer des situations. Et j'avais besoin, je crois, de cette liberté pour pouvoir plonger vraiment dans mon sujet.
5: OK, intéressant. Est-ce que tu veux faire le résumé de L'autre Camille ou tu veux que je le fasse?
6: Ah, fais-le donc.
5: D'accord, j'y vais. Alors, je lis mon petit résumé. Ça raconte l'histoire de Camille, une éditrice et journaliste québécoise dont la vie bascule entre Montréal et Paris, prise dans des relations troubles et manipulatrices. Elle se retrouve progressivement piégée dans une spirale de peur, d'emprise et de confusion, alors qu'un homme menaçant s'immisce dans son quotidien et qu'une passion amoureuse devient étouffante, Camille peine à réagir. figée par des traumatismes anciens, elle revisite son passé pour comprendre l'origine de son immobilisme. À la frontière du thriller psychologique et du récit introspectif, le roman explore les mécanismes de la passivité face à la violence et le long chemin vers la reprise de pouvoir sur soi.
6: Ah, c'est un bon résumé, ça, bravo!
5: Merci! D'où est venue l'inspiration de cette histoire-là de l'autre Camille?
6: Ben, en fait, c'est parti du fait que... ce que j'appelle la confusion des sentiments, c'est-à-dire quand tu ne sais plus quoi penser, tu ne sais plus comment réagir dans une relation qui t'est imposée. Par exemple, là, c'est un gars qui, finalement, est en plein délire amoureux et projette sur Camille, mon héroïne, un amour qu'il a vécu avec une autre fille. Et ma Camille, ici, qui est aussi la narratrice, elle fige complètement. Elle ne sait pas comment réagir face à cet homme-là qui va de plus en plus s'immiscer dans sa vie, va commencer à la suivre dans la rue, elle va avoir peur pour sa vie, etc. Donc, et ça, là, je le savais dès le début que ça serait ça. Et ça, c'est vraiment le noyau dur, si tu veux, du roman. Mais tu disais, elle va dans son passé. C'est parce qu'elle essaie de comprendre pourquoi elle se sent si impuissante face aux dangers, face aux abuseurs. Elle a besoin de fouiller dans son passé. Et donc, je l'ai construit de telle façon qu'on alterne entre le récit de ce qui se passe au quotidien dans la vie de Camille et ce que j'ai appelé des traces, où elle retourne dans son passé, dans son enfance, pour comprendre pourquoi elle a ce sentiment d'impuissance qui l'habite, cette fragilité intérieure. Mais je dois te dire que ces passages-là au passé, je les ai écrits il y a très longtemps, il y a 18 ans, pas tous, mais en partie. J'étais partie à Rome pendant un mois dans un monastère pour écrire. Et ce qui me venait à l'époque, ce sur quoi j'avais envie d'écrire, c'était les traumatismes d'enfance. Et donc, ce que j'ai fait quand j'ai écrit mon roman, je suis allée rechercher ces textes-là, tout en les réécrivant et en les adaptant, pour faire en sorte de connecter ma Camille enfant et ma Camille adulte.
5: Wow!
6: En fait, c'est ça que j'ai fait.
5: Très intéressant. Et dans le roman, j'en ai parlé brièvement dans le résumé, tu parles justement des traumatismes subis par Camille et t'explores vraiment un état qui est très peu, je trouve, abordé en littérature, celui du freeze. Pourquoi c'est important pour toi d'en parler dans ton roman?
6: Parce que je pense que, écoute, on est plusieurs personnes à avoir vécu ça, plusieurs femmes, entre autres, dans des situations où on ne sait pas comment réagir et quand on se sent dans une relation qui nous est imposée, on peut figer. Et à ce moment-là, on est comme un no man's land dans notre tête, puis on attend que ça finisse, ou plutôt on est gelé. Et j'en ai parlé avec plusieurs personnes qui ont souvent vécu des situations comme celle-là. On dirait qu'au lieu de... C'est après que vient le sentiment « Oh là là, t'es fâché » ou puis t'es fâché contre toi de ne pas avoir réagi davantage, tu sais. Puis moi, je voulais explorer ça. Puis je le sais que, écoute, mon héroïne, même moi, là, en l'écrivant, là, j'avais envie de dire « Bon, là, avouez, vas-y, là, fais quelque chose. Sors de ton impuissance. Ça n'a pas de sens d'être comme ça. » J'avais envie de la fouetter.
5: De la brasser un peu.
6: Mais en même temps, ben, je voulais aller au bout de ça. Je voulais explorer jusqu'au bout comment on peut se sentir dans des situations comme celle-là.
5: Et dans le roman, tu montres que le corps, c'est avant l'esprit. Est-ce que tu as écrit ce roman avec le corps autant qu'avec la tête?
6: Beaucoup avec le corps. J'ai vécu certaines choses que je décris dans le livre, mais pas toutes. Il y a beaucoup de choses qui m'ont été racontées ou que j'ai observées. Et en l'écrivant, c'était vraiment physique. Je le ressentais beaucoup plus physiquement que dans la tête. Mais tu sais, ça m'a pris beaucoup, beaucoup de temps à écrire ce roman-là, à en venir à bout. Et c'est sûr qu'à la fin, en réécrivant, là, il fallait quand même que je ramasse un peu mes idées. Je ne pouvais pas juste écrire avec mes tripes et mon corps, n'est-ce pas?
5: Si tu me permets, Daniel, on s'arrête et au retour, je veux qu'on continue de parler de ton roman, L'autre Camille.
6: Parfait.

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1: J'ai toujours accompagné de mon autrice invitée de la semaine, Danielle Lorrain, pour parler de son premier roman, L'autre Camille. Et Danielle, Jean-Michel, c'est une menace évitante dans le roman, mais Charles, lui, est plus insidieux. Pourquoi cette dualité entre ces deux gars-là dans l'ouvrage?
2: Ben, en fait, Jean-Michel, ça se trouve à être le mari de la meilleure amie de Camille. Donc, Camille le connaît, le côtoie depuis plusieurs années, mais c'est la première fois qu'elle se retrouve dans une situation où elle est seule avec lui, et c'est là que il va complètement délirer, etc., etc. Charles, c'est complètement autre chose. Charles, c'est un homme qu'elle rencontre dans un événement culturel à Paris, et c'est un coup de foudre instantané. C'est une passion dévorante.
1: Et tu montres bien que la violence peut être séduisante.
2: Ben, c'est-à-dire qu'au départ, il n'est pas violent.
1: Non.
2: OK? Donc, au départ, c'est vraiment... c'est un désir extraordinaire. Ils passent 3 nuits ensemble. Ensuite, ils se séparent parce que les deux vivent au Québec et ils vont se retrouver. Et à force de se retrouver... Camille, qui est toujours amoureuse de lui, mais lui devient de plus en plus possessif avec elle. Et c'est comme s'il voulait diriger sa vie à elle. Et elle se sent étouffée dans tout ça.
1: Et il va aller très, très, très loin. Là.
2: Il va aller très loin, on ne va pas dire
1: jusqu'où. Non, on ne vendra pas de punch, mais il va aller très loin.
2: Et donc, c'est elle, ça va la démolir complètement, là, parce qu'elle... Elle croyait vraiment en cet amour-là.
1: Mm-hmm. Et parlant justement de Jean-Michel, c'est le mari de sa grande amie Maria, et il va avoir une peine d'amitié entre ces deux femmes-là. Pourquoi avais-tu envie d'explorer ça? Parce qu'on en vit tous dans nos vies, des peines d'amitié, mais c'est très peu abordé, je trouve, en littérature.
2: Oui, c'est, écoute, parce que quand Camille commence, parce qu'il y a une bonne partie du roman, on doit dire, qui se passe à Paris, parce que Camille, elle est d'abord étudiante en maîtrise sur Marguerite Duras, donc elle va faire des recherches. Ensuite, elle devient journaliste littéraire et éditrice. Donc, oui, j'ai mis un petit peu de moi là-dedans. Et donc, Maria l'a accueillie les premières fois. Elle lui a même offert un gîte gratuitement. Et Maria est un peu plus âgée. Mm-hmm. C'est comme si elle avait pris Camille sous son aile. Elles deviennent d'excellentes amies. Elles se confient tout. Elles passent des heures ensemble à parler. C'est vraiment une relation fusionnelle d'amitié.
1: Mais à un certain moment, il va y avoir une certaine domination en amitié dans la relation.
2: Oui, mais en fait, ce qu'on comprend surtout, c'est qu'à partir du moment où Jean-Michel se met à triper sur Camille, Camille, elle est mal à l'aise. Elle se sent prise en étau entre ce gars-là, dont elle a un peu pitié aussi, et sa meilleure amie, qui est sa femme. Alors, elle, Camille, elle se dit, mais moi, je peux pas cacher ça à ma meilleure amie que son mari a le béguin pour moi.
1: Puis aussi, à un moment donné, c'est que Maria est blessée aussi. Fait qu'elle veut pas comme en rajouter sur ce qu'elle vit aussi.
2: C'est
1: là.
2: Ça. Maria a eu un gros accident. Elle est immobilisée dans un fauteuil roulant. Donc, Camille, elle veut pas non plus en mettre plus qu'il y en a. Donc, elle hésite. Elle va pour la voir. Elle veut lui dire. Puis, elle le dit pas. Elle va pour lui dire. Puis, elle lui dit pas. Puis, elle se sent lâche de pas le dire. Puis, elle se sent coupable. Puis, c'est tout ce déchirement-là aussi que je voulais exprimer. Et donc, en plus de vivre une situation, Camille, avec ce Jean-Michel qui est à moitié fou, ben, elle perd, en quelque sorte, l'amitié de sa meilleure amie. Donc, c'est deux deuils qu'elle fait.
1: Complètement, oui, c'est ça. Elle en vit beaucoup de traumatisme, la pauvre Camille.
2: Oui, mais ça finit pas si mal. Il y a de la lumière, quand même.
1: Oui, la lumière vers la fin. Et elle est maman aussi.
2: Oui, sa relation avec sa fille est très importante.
1: Et la relation aussi avec sa mère et sa grand-mère, ça, je trouvais ça très, très beau, ces liens-là.
2: Ben moi, je trouvais ça important de faire la chaîne féminine.
1: Mm-hmm.
2: Hein, parce que Camille a grandi sans père. Elle n'a pas connu son père. Elle a été élevée par sa mère et sa grand-mère.
1: Il n'y a pas eu beaucoup d'hommes dans cette famille-là parce que le mari de Madeleine... Pauline. Le mari de Pauline est
2: décédé. Le mari de la grand-maman.
1: C'est ça, est décédé très, très jeune. Alors, sa mère Madeleine n'a pas eu vraiment de père, de figure paternelle. Même chose.
2: Pour Camille, donc.
1: Pour Camille,
2: Elle dit qu'elle a grandi dans une maison sans homme. Et puis, je trouvais ça intéressant de faire en sorte que ma petite Camille, elle n'avait pas connu son papa, puis elle n'avait pas connu un homme dans sa vie solide qui, en guillemets, l'aurait protégée. Et donc, ce qui, à mes yeux, rendait ma Camille encore plus fragile. Mm-hmm. Et c'était pour ça aussi que je voulais pas qu'elle connaisse son père.
1: Très intéressant. Et pourquoi avoir choisi de l'appeler Camille? Parce que ta fille s'appelle Camille?
2: Non seulement je l'ai appelée Camille parce que ma fille s'appelle Camille, je lui ai dédié mon livre à ma fille Camille. Parce que quand j'ai commencé à l'écrire, ça fait très longtemps, Camille était dans la vingtaine. Puis je me disais, il faut jamais qu'elle vive ce que ma Camille a vécu. Et c'était comme une façon de la protéger et de la prévenir. C'était comme ça que je le voyais. Et c'est drôle parce que Camille a lu, elle a pas lu le livre encore, mais elle avait lu une version. Puis moi, j'avais dit, écoute, peut-être que tu vas trouver que ça te concerne pas, toi, les filles de ta génération. Peut-être que tout ce que ma Camille a vécu, c'est un peu dépassé. Aujourd'hui, les filles, probablement vivent autre chose, d'autres traumatismes, mais peut-être pas la même chose. Puis elle l'a lu, et la première chose qu'elle m'a dit, c'est « Maman, je me suis tellement reconnue. Moi et mes amis, c'est encore vrai qu'on vit encore ça, des situations comme celle-là. » Pas, elle n'a jamais vécu les traumatismes que ma Camille a vécu, mais cette espèce de sentiment de se sentir prise en étau, à un moment donné, quand tu ne sais pas comment réagir face à un danger ou face à un abuseur. Mm-hmm. Et donc ça, je pense que les filles le vivent encore.
1: Et est-ce que c'est aussi un message que tu voulais passer aux jeunes femmes avec ce livre-là?
2: Oui, je voulais pas faire un livre à message, mais oui, je voulais surtout dire, faut pas avoir honte d'être comme on est, puis de sentir fragile et impuissante. Faut juste en être consciente. Il faut se préparer à justement réagir, mais faut pas s'auto-flageller soi, s'auto-culpabiliser parce que on sait pas comment réagir dans des situations où on se sent agressé.
1: Mm-hmm. Et t'en as parlé brièvement tantôt, mais il y a quelques qualificatifs de Camille qui sont les mêmes que toi. Elle est éditrice journaliste, tout comme toi, dans le milieu littéraire. Elle est follement amoureuse de Marguerite Duras, ce qui est ton cas. Elle se promène entre Montréal et Paris. Mm-hmm. As-tu peur que les gens pensent que c'était ton histoire?
2: J'ai eu tellement peur que la première version, c'était au L. J'avais pas mis de « je ». Parce que je me disais, là, tout le monde va me dire, c'est ta vie, c'est toi, etc. Mais, donc, finalement, je l'ai tout réécrit à la troisième personne, à la première personne. Mais c'est sûr que j'ai parlé de ce que je connaissais, donc j'y ai donné des fonctions que moi j'ai exercées parce que je connais ça et je suis capable d'en parler. Mais Camille n'est pas moi, en fait. Elle est une partie de moi, mais elle n'est pas moi.
1: Et comment t'as trouvé ça d'écrire de la fiction, toi qui étais habituée d'écrire des essais, des récits, d'être vraiment dans la non-fiction?
2: J'ai adoré ça.
1: Ah oui?
2: J'ai vraiment adoré ça de partir de, parfois, de personnages réels, mais d'en faire un vrai personnage de roman. Tellement qu'à la fin, des fois, j'avais oublié le vrai nom de la personne de qui je m'étais inspirée. Parce que j'ai changé tous les noms, évidemment, des personnes dont je me suis inspirée. J'en ai inventé plein d'autres. Il y a plein de personnages là-dedans qui n'ont jamais existé. Donc ça, c'est génial à faire. Puis l'autre chose, c'est d'inventer toutes sortes de situations. Tu peux laisser libre cours à ton imagination tout en restant cohérent avec l'action de ton roman puis le sujet qui est au cœur du roman. Mais tu peux partir dans une situation, inventer toutes sortes d'affaires. J'ai adoré ça.
1: Et dirais-tu que l'éditrice n'était pas loin de l'autrice pendant que tu écrivais ou tu as réussi à faire fi de ça puis vraiment être dans la création à 100%?
2: C'est une bonne question. Ça dépend des moments. Il y a des moments où je me suis vraiment lancée à corps perdu puis je veux dire, j'étais vraiment dans ma bulle là, puis il y avait rien d'autre qui existait autour. Puis d'autres fois, c'est surtout quand je me relisais, je disais, ah, c'est poche, ça n'a pas d'allure, mais ça marche pas, mais ça c'est pas cohérent, bien, etc. Fait que ça dépendait des moments.
1: Est-ce que c'est pour ça que ça a pris autant de temps avant que tu le publies, ce roman-là?
2: Entre autres, parce que j'ai commencé vraiment à l'écrire un peu dans ma tête puis un peu dans mon journal. C'était en 2014, je venais d'arriver à Paris où j'ai habité 4 ans. Puis pendant les 4 ans, je travaillais beaucoup. entre autres pour Le Devoir, pour Elle Québec. Je faisais beaucoup d'entrevues avec des écrivains français, tout ça. J'écrivais des chroniques. Fait que j'avais pas beaucoup de temps. Puis en fait, c'est surtout, maintenant je me rends compte, c'est que j'en avais pas fait ma priorité. Quand je suis revenue vivre au Québec, je me suis dit, bon, là, je vais le faire. J'ai tassé quelques affaires, j'ai réglé plein de choses, puis je m'y suis mise tranquillement, j'ai tout revu ce que j'avais déjà décrit, et je te dirais que les deux dernières années, là, j'ai vraiment mis la priorité sur mon roman.
1: OK, et qu'est-ce que l'écriture de ce roman-là a changé en toi?
2: Ben, qu'est-ce que ça a changé? Ça m'a donné le goût d'écrire un autre.
1: As-tu vraiment déjà commencé à réfléchir à un prochain roman?
2: Oui, j'ai deux sujets en tête, mais c'est encore très vague. Je peux pas vraiment en parler. Faut que ça mûrisse encore, je pense.
1: Mais tant mieux, on sait qu'il y a une graine qui a été semée, fait qu'il y aura éventuellement autre chose de ta part en fiction.
2: Oui, c'est sûr, oui.
1: Si tu me permets, Daniel, on s'arrête et au retour, je veux qu'on parle de tes coups de cœur littéraires.
2: Parfait.
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2: On est maintenant rendu au segment des coups de cœur littéraires de mon autrice invitée de la semaine, Danielle Lorrain. Danielle, qu'est-ce que tu as envie de présenter aux auditeurs? On commence avec lequel?
3: Avec « Je ne m'éloigne jamais trop de la maison » de Carole Laure, qui est parue chez VLB. Écoute, j'ai trouvé ça vraiment touchant, ce livre-là. Évidemment, on connaît la comédienne, la réalisatrice, l'actrice, tout ça. Mais là, j'ai vraiment eu l'impression de découvrir une écrivaine. C'est son premier roman. Je n'en reviens pas. Il y a des perles d'écriture dans ce livre-là.
2: Moi, j'ai beaucoup aimé aussi. Je l'ai lu récemment.
3: Oui.
2: J'ai beaucoup, beaucoup aimé ma lecture.
3: Et évidemment, c'est inspiré de sa vie. Et c'est assez difficile. Donc, elle raconte que sa mère est morte en lui donnant naissance, presque. Donc, elle ne s'est jamais vraiment remise de cet abandon. C'est ça qu'elle raconte. Elle dit... La perte pour toujours des bras d'une mère, ça déchire l'âme. Puis il y a toutes sortes de phrases comme ça qui reviennent constamment dans le livre, où elle revient à cette idée de l'absence de sa mère. Elle dit qu'elle porte sa mère en elle, que sa mère l'habite, mais qu'elle va toujours lui manquer en même temps. Donc il y a sa mère morte à sa naissance. En plus, son père, qui l'a donné en adoption alors qu'elle n'avait que quelques jours. Donc, c'est deux chagrins immenses dont elle ne s'est jamais vraiment remise. Mais ce qu'on comprend, c'est que ce qui la sauve, c'est qu'elle a été prise en adoption, prise en main par une famille extraordinaire.
2: Complètement.
3: Une famille qui avait, je pense, 6 enfants adultes quand elle est arrivée. Et donc, elle parle de la mère Blanche, le père Georges. Elle parle aussi d'une sœur qui était infirmière, qu'elle appelle sa sœur-mère parce qu'elle s'en occupait beaucoup. Quand elle était malade, elle la soignait. Et elle dit « Je suis reconnaissante d'avoir reçu d'eux tant d'amour. » Et dans le fond, j'ai lu ce livre-là, moi, comme un hommage à cette famille qui l'a accueilli, qui l'a nourri. La mère, elle appelait la petite, ma petite Sansu, parce que la petite était toujours collée sur elle. Elle lui faisait des tresses, elle lui faisait ses vêtements. Il n'y a rien qu'elle faisait pas pour sa petite fille. Le père qui la berçait longuement, qui lui racontait des histoires, qui lui faisait découvrir la nature. Donc, elle nous raconte tout ça. On est dans son quotidien à Shawinigan, jusqu'à l'âge de 18 ans. Et avant qu'elle... en fait, à un moment donné, on se rend compte que sa sœur infirmière est très, très malade. Et donc, Carole va l'assister jusqu'à la fin, jusqu'à son dernier souffle. Et on comprend toute l'affection qu'elle avait pour cette sœur, mais aussi pour ses parents. Et j'ai lu ce livre-là comme un hommage à la bonté.
2: Mm-hmm.
3: La bonté... Bien
2: d'accord avec toi.
3: ..des gens qui sont dans l'ombre, dont on parle presque jamais. J'ai trouvé que c'était un bel hommage. Et c'est aussi un hommage à l'amour, parce qu'elle raconte sa rencontre avec Louis Furry, un coup de foudre extraordinaire. Elle dit quelque chose comme « Quand j'ai vu ce gars-là, j'ai su tout de suite que c'était l'homme de ma vie. » Puis là, elle raconte que, bon, elle a une première... elle donne naissance à un premier bébé mort-né. Grand drame. Et après ça, elle a deux autres enfants. Puis avec Louis, puis elle dit que c'est la plus belle chose de sa vie. Mmh. Donc, c'est aussi une ode à l'amour, aux enfants. Et j'ai trouvé que c'est un livre qui fait du bien.
2: Complètement. Surtout en ce moment, dans ce qu'on vit, là, avec tous ces trucs très négatifs-là. C'est juste comme une bouée de bonheur, de lumière.
3: Il y a une douceur aussi. Puis il y a Boris Cyrulnik qui a signé la postface, et qui dit « Ce livre n'est pas une autobiographie, c'est un poème à la vie. » Et c'est tout à fait ça, en fait, je dirais. Un poème à la vie.
2: Oui. Veux-tu rappeler le titre?
3: Alors, « Je ne m'éloigne jamais trop de la maison, Carole Laure. »
2: Oui, une belle recommandation que j'approuve. Et t'en as un deuxième que t'as envie de nous présenter?
3: Oui, brièvement. En fait, c'est le dernier livre de Monique Proulx qui s'appelle « Le bien ne fait pas de bruit ». Alors, il y a tout un rapport entre les deux livres parce que c'est un livre sur le bien, sur la bonté. C'est incroyable. Moi, j'ai lu ces deux livres-là dans la foulée. C'est comme s'ils se répondaient en quelque sorte. Alors, Monique Proulx, là-dedans, elle explore la relation entre Gabrielle Roy, la grande écrivaine, et Berthe Simard, avec qui elle a été amie pendant 30 ans. Elles étaient voisines dans Charlevoix. Mais elle explore cette relation-là sous... avec la fiction, en fait. Elle en fait un roman. Donc, Berthe Simard devient Flora et Gabrielle Roy devient Margaret Mire. Et donc, elle raconte leur relation. Et ce qui est intéressant, c'est deux femmes complètement contrastées. Berthe Simard, une femme modeste, effacée, une femme de l'ombre, qui respire la bonté, qui est au service de tout le monde. Et donc... cette grande écrivaine à côté, Gabrielle Roy, qui est connue à travers le monde, qui vit pour son œuvre. Et Berthe va devenir, en fait, dans un premier temps, son aide ménagère. Elle va lui faire la cuisine, elle va l'aider. Mais peu à peu, va se développer une grande, grande amitié. Elle va devenir la confidente de Gabrielle Roy, donc de son homonyme, si vous voulez. C'est vraiment touchant. Cette relation-là, et c'est de voir le dévouement de Flora. C'est de voir à quel point elle aime Gabrielle Roy et comment c'était pas destiné, ces deux femmes-là, pour se rencontrer et avoir une relation si forte. Et l'autre lien que je fais avec le livre de Carole Laure, c'est le rapport à la nature. Parce que Carole Laure nous parle beaucoup de la rivière, donc elle vient de Shawinigan, de la nature, son père qui lui fait découvrir tous les petits animaux, la nature, etc. Et il y a beaucoup, beaucoup de place pour la

0: qu'on va beaucoup parler de la bonté.
1: Ah, mais tu me donnes vraiment envie de lire celui de Monique Proulx. Et j'ai envie de te demander, Daniel, la lecture, est-ce que ça occupe une grande place dans ta vie?
0: Écoute, ça a toujours été, dans le temps que j'étais au devoir à ma chronique chaque semaine, puis dans le Elle Québec à chaque mois, je lisais souvent 4-5 livres par semaine. Là, je me suis calmée un peu. Je lis plus...
1: Mais est-ce que tu lis pour ton plaisir personnel ou c'est
0: oui.
1: toujours en vue du travail?
0: C'est pas toujours, non, c'est ça qui a changé.
1: Ah,
0: quand tu
1: mieux.
0: Travailles à temps plein en littérature, tu lis ce qui sort, puis il faut
1: oui.
0: que t'en parles, puis tu sais ce que c'est. Ben là, tu sais, je peux même relire des livres que j'ai déjà lus, puis je lis aussi pour nourrir ma propre écriture. Donc, tu vois, là, j'ai un projet de roman, donc je lis sur des sujets connexes, un peu pour m'inspirer, etc. Donc, c'est une démarche différente. On lit pas de la même façon, tu sais, je sais pas toi, mais moi, quand je lis un livre pour en faire une chronique ou une entrevue, le livre, c'est plus un livre, c'est un carnet de notes, puis toutes sortes de... Tu sais, on lit pas de la même façon. Quand on lit pour le plaisir, c'est pas pareil, hein? On se laisse...
1: On se laisse bercer,
0: oui. Oui, davantage, je dirais.
1: Complètement. Mais merci beaucoup, Daniel, pour les deux belles suggestions. On s'arrête pour la chronique littéraire et on se retrouve pour la conclusion de l'émission.

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1: C'est maintenant le temps de la chronique littéraire en compagnie de Lee Artémise. Bonjour, ça va bien?
2: Oui, ça va bien, Amélie, et toi?
1: Très, très bien. Et on commence ce mois-ci avec L'Aquarium de Anne-Catherine Bowman, publié à La Peuplade.
2: Oui, donc il s'agit du troisième roman de la Suédoise Anne-Catherine Bowman. Et je ne sais pas si tu t'en souviens, donc son premier roman de mémoire, je crois qu'il sortit à La Peuplade en 2022-2023, avait fait beaucoup parler de lui. Il mettait en scène la rencontre entre un psychanalyste en fin de carrière et l'une de ses dernières patientes, Agathe, qui a perdu l'envie de vivre. Et j'en parle en fait parce que Anne-Catherine Bowman, elle est psychologue. Et ça se traduit dans son écriture, ça se traduisait dans Agathe, puis encore plus, je trouve, aujourd'hui dans L'Aquarium, par une approche très précautionneuse, voire délicate, de ses personnages. Donc, lorsqu'elle se retrouve pour la première fois devant l'océan, Vigan ne s'attendait probablement pas à faire face à un bâtiment sans âme conçu pour, je cite, « aspirer les visiteurs sous la surface ».

0: face de l'eau. Et nous non plus, en fait. L'océan, c'est rarement ce que ça nous évoque. Viga, c'est une jeune femme introvertie et elle aimerait que le monde ne change jamais. Alors qu'elle débute son stage à l'aquarium, qu'elle surnomme la prison des poissons, elle apprend que sa meilleure amie Maiken attend un enfant. Terrifiée à l'idée de perdre sa seule amie, Viga se renferme sur elle-même jusqu'à ce qu'elle croise le regard de Rosa, un magnifique octopode. Lentement, au gré de ses quarts de travail, elle se met à observer la pieuvre déployer ses ventouses et appréhender le monde à sa manière. Car si les pieuvres ont un cerveau central, comme les humains, apprend-on, la majorité de leurs neurones se situe dans leurs bras. Les bras de Rosa, ils peuvent se mouvoir de manière autonome jusqu'à s'allonger du double de leur longueur. Rosa aussi, elle change de couleur, puis elle possède une grande intelligence. Donc au contact quotidien de la pieuvre, Viga, dont l'ex-petite amie avait dit d'elle qu'elle serait jamais à l'aise, quoi qu'elle fasse et où qu'elle soit, revisite son passé, s'ancre dans le présent et tente de se projeter dans le futur. À travers cette amitié aussi sincère qu'improbable quand même, hein, une amitié entre une jeune femme et une pieuvre, qui n'en est pas moins bouleversante aussi, Anne-Catherine Baumann tisse une histoire sensible sur la différence et sur la beauté des liens entre les vivants, quels qu'ils soient.
1: Ah, intéressant et intriguant. Ça s'intitule « L'aquarium » de Anne-Catherine Baumann, publié à la Peuplade. On poursuit maintenant avec « Puis je serai seule » de Gilles Archambault, publié chez Boréal.
0: Donc, Gilles Archambault, contrairement à Anne-Catherine Baumann, je ne vais pas le présenter, je pense que ce n'est pas nécessaire. Donc, il nous livre ici un court recueil de textes personnels et de nouvelles. C'est un ouvrage hybride, en fait. Donc, la première portion, ce sont ses pensées à lui. Et la seconde portion, donc, on a des toutes petites nouvelles qui, au final, se correspondent, se parlent et de manière très, très chouette. Donc, dans ce recueil, il explore, il exploite et développe avec beaucoup de finesse la notion de solitude. Chaque dimension étant soigneusement étudiée et présentée au détour d'un paragraphe ou d'une image. Parmi les belles images qu'on trouve dans ce livre, je cite notamment celle superbe de son appartement verrière. Alors j'ai essayé de me figurer ce que ça pouvait être un appartement verrière. J'ai eu beaucoup d'images très belles dans ma tête. Je ne sais pas. Un jour, j'aimerais ça aller voir son appartement quand même à Gilles Archambault. Donc dans lequel il vit seul au milieu de ses petites habitudes, observé de loin par ses voisins anonymes, ses inconnus comme il les appelle, qui le soutiennent par leur évanescente réalité. Car à 92 ans, Gilles Archambault a fait le choix de détruire son passeport, de ne plus ou peu quitter son quartier, d'avancer à son rythme dans ce qu'il nomme le vieil âge et d'apprécier avec vigueur et humour toutes les aspérités de la solitude. Donc je cite une réplique que je trouve hilarante à la page 54. « Je ne comprends pas la tolérance que l'on a face aux vieux. Une civilisation trop peuplée de centenaires m'horripilerait. En faire partie serait pour moi une calamité. » Et on le comprend. Donc ces fragments de textes personnels et incisifs sont suivis d'une série de courtes nouvelles qui démontrent le talent intact en fait de Gilles Archambault, sa maîtrise exquise de la langue et son humour. On y découvre une galerie de personnages truculents, comme Sylvaine, actrice et écrivaine reconnue qui confie, non sans sarcasme, à son voisin que ses nombreux prétendants s'imaginent qu'elle souffre de solitude, car ils n'ont jamais mis les pieds chez elle. L'ego démesuré des hommes. Donc à travers cet ouvrage hybride façonné par les vagues de souvenirs, les mots choisis et les éclats créatifs, Gilles Archambault nous offre une belle leçon de littérature et de vie.
1: Ok, ça s'intitule « Puis je serai seule » de Gilles Archambault, publié chez Boréal. On y va maintenant avec « Le monde est à toi » de Martine Delvaux avec les illustrations de Catherine Gauthier. C'est publié chez Héliotrope Illustré.
0: Oui, donc en fait, il s'agit de la réédition illustrée du texte de Martine Delvaux, qui était aussi intitulé « Le monde est à toi », initialement paru en 2017. Donc « Le monde est à toi », c'est un texte intime, sensible et militant, structuré comme une lettre d'amour de Martine à sa fille Éléonore, qui était adolescente au moment de l'apparition initiale. À travers ces mots, Martine Delvaux, elle explore la nature du lien unique qu'elle entretient avec sa fille, tout en interrogeant les racines de son combat féministe. J'ai pris un grand plaisir à relire ce texte presque 10 ans après, avec un regard neuf, un peu plus adulte, un peu plus usé par le monde aussi. Entre-temps, je suis devenue mère d'un petit garçon et plus que jamais, je comprends le difficile exercice d'équilibriste auquel se prêtent au quotidien les parents. Comment expliquer le monde et les injustices aux enfants? Comment les aider à devenir ce qu'ils sont, développer leur indépendance, leur esprit critique, déconstruire les préjugés et les aider à se libérer des fiertés mal placées? Martine Delvaux nous livrait ses questions en 2017 et elles m'apparaissent encore plus chargées de sens aujourd'hui, incarnées par les illustrations ultra-réalistes au crayon graphique de Catherine Gauthier. Je mentionne notamment la superbe illustration, page 69, des préjugés poubelles qui tombent d'un sac à dos d'adolescente dans un camion Ben. Donc Martine Delvaux et Catherine Gauthier nous montrent par l'image et le texte à Léonore, qui est une jeune adulte aujourd'hui, et à nous, qu'il nous appartient plus que jamais de bâtir nos récits individuels et collectifs, de déconstruire un à un des préjugés bons achetés aux ordures, de renforcer la solidarité et l'amour, et surtout de croire en leur super pouvoir.
1: À quel public tu penses que ça pourrait s'adresser, vu qu'il est illustré? Est-ce que des ados du secondaire ou du cégep, ça pourrait...
0: Oui, complètement.
1: OK.
0: Surtout dans la mesure où Martine Delvaux l'avait écrit pour sa fille qui était adolescente à l'époque. Donc c'est un texte qui est tout à fait abordable, à hauteur d'adolescent, à hauteur d'adulte, à hauteur de toute personne en fait qui est en train de développer son sens critique. Et les illustrations le sont également.
1: Donc, très bien. On rappelle le titre « Le monde est à toi » de Martine Delvaux, illustré par Catherine Gauthier, publié chez Héliotrope Illustré. On poursuit maintenant avec H de Sarah M. Tambeau, publié chez Triptych.
0: Alors, H, c'est le premier roman de Sarah M. Tambeau. Sarah, avec un H, donc, muet, une lettre anodine qui prend toute son importance ici. Cette lettre, qui n'aurait jamais pu exister, parce qu'on peut s'appeler Sarah sans H au final, hein, se mue ici en personnage avatar littéraire de l'autrice. Avec beaucoup d'humour et de détachement, donc Sarah... avec un H, donc l'autrice, envoie à son double en thérapie pour en explorer les différentes facettes. Elle expose ses revendications contradictoires, son positionnement culturel. Elle triture ses contradictions, épouille ses souvenirs, ses traumatismes d'enfance, son quotidien de mère, oscillant entre la confidence, le bluff, l'humour, l'esbrouf, pour redessiner ses propres contours et se réconcilier enfin avec elle-même. Ce livre, ça aurait pu être une sorte d'exercice de style un peu pompeux, ça l'est pas du tout. Parce qu'en fait, plus qu'un exercice de style autour d'une lettre, donc une lettre muette qui, entre silence et cendre, H ça veut dire cendre aussi en anglais, convoque tout un univers littéraire, H est un texte qui sautille habilement entre le récit de soi et le roman.
1: Ah, intriguant, ça donne envie de le lire. Ça s'intitule H de Sarah M. Tambeau, publié chez Triptych. Et là, on termine avec « Un jour, tout le monde aura toujours été contre ça » de Omar El Akkad, publié chez Mémoire d'Encrier.
0: Alors, Omar El Akkad, il est journaliste et écrivain. Il est né en Égypte, il a grandi au Qatar, il a vécu au Canada à l'adolescence et aujourd'hui, il réside aux États-Unis. Son premier roman, « Américain noir », qui est paru chez Flammarion en 2017, a été désigné par la BBC, donc dans sa version anglaise, comme l'un des 100 romans qui ont façonné le monde. Donc ici, dans « Un jour, tout le monde aura été contre ça », il nous livre un essai-mémoire qui entremêle reportage et réflexion politique. Il interroge les postures morales vidées de sens, dénonce la passivité, le silence de l'Occident face au massacre de la population palestinienne dans la bande de Gaza. « Un jour », écrit avec emphase Omar El Akkad, « tout le monde aura toujours été contre ça. » Comme pour de nombreux massacres passés que l'Occident dénonce aujourd'hui. Comme le génocide orchestré par les nazis durant la Seconde Guerre mondiale. Comme pour tout ça, avec le passage du temps et le recul de l'histoire, un jour, tout le monde s'indignera. Comprenez, dénonce l'auteur, qu'aujourd'hui, dans le présent, certaines choses, on le dit souvent, sont compliquées. Certaines choses sont compliquées depuis longtemps. Dans les descriptions de la souffrance palestinienne que l'on trouve dans la plupart des médias occidentaux, le langage accomplit l'inverse de sa fonction. Il supprime le sens. L'auteur cite notamment en exemple une manchette du Guardian. Journaliste palestinien atteint d'une balle à la tête, lors d'un raid au domicile d'un terroriste présumé. Donc ici, en fait, la violence de l'attaque, elle est aseptisée. La posture du journaliste et sa présence, ils sont non explicités, ce qui pourrait laisser entendre que s'il se trouvait là, ce journaliste, c'est qu'il avait potentiellement un lien avec des terroristes. Le journaliste qui a rédigé cette manchette, à travers les mots qu'il emploie, décide de ne pas se mouiller, de ne pas prendre position pour ne pas risquer de s'exposer à la critique. Puisque prendre position pour la liberté de la presse, contre la colonisation d'un territoire et la mort de centaines de milliers de personnes, ça pourrait être mal perçu.
1: Wow.
0: Dans cet essai coup de poing, Omar El Akkad exhorte l'Occident à arrêter de jouer avec les mots, à prendre ses responsabilités et surtout à nommer frontalement la violence et son champ lexical, qui n'ont rien de si compliqué et que nous comprenons tous. Au mois d'octobre 2023, écrit-il, l'armée israélienne, sur les instructions du gouvernement et avec l'appui de la vaste majorité des centres de pouvoir politique du monde occidental, a entrepris une campagne de génocide actif contre le peuple palestinien. C'est dit. Et je terminerai en citant les dernières lignes de la préface de Mona Chollet, qui dit bien toute la justesse et la valeur de ce texte, dont, je cite, « Chaque paragraphe est un petit diamant incisif, parfaitement taillée, dont la précision met un peu d'ordre dans nos idées et dans le chaos du monde.
1: Alors, c'est un livre que tout le monde devrait lire, je crois.
0: Exactement. Nos dirigeants en premier.
1: Oui, vraiment. On rappelle le titre, c'est « Un jour, tout le monde aura toujours été contre ça », traduit par Marie Franklin, écrit par Omar El Akkad, publié chez Mémoire d'Encrier. Merci beaucoup, Léa, pour les belles suggestions.
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1: On est déjà rendu à la conclusion de l'émission en compagnie de mon autrice invitée de la semaine, Danielle Laurent. Et qu'est-ce qui s'en vient pour toi dans les prochains mois, Danielle?
3: Qu'est-ce qui s'en vient? Ben là, je sais que j'ai plusieurs rencontres pour mon livre, mais entre autres, j'en ai une qui va être animée par Claudia Larochelle à la librairie Raffin à Repentigny, qui est ma ville. Donc, c'est le 2 mai. Le 2 mai prochain.
1: J'ai envie de te demander comment tu trouves ça d'être dans le rôle inversé de toi, te faire interviewer plutôt que d'être l'animatrice?
3: Ça me stresse 100 fois plus.
1: Ah oui?
3: Ah oui. Écoute, c'est parce que quand tu fais l'entrevue, toi, tu sais où tu t'en vas, hein?
1: Ben oui.
3: Tu as préparé ton plan d'entrevue, tu sais ce que tu veux, tu sais quelles questions poser, mais quand tu es assise là, à ma place, tu sais pas, là, tu sais pas ce qu'on va te demander, mais moi, ça me stresse beaucoup.
1: Fait que tu comprends un peu ce que vivent les auteurs quand ils se font interviewer par toi.
3: Exactement, exactement.
1: Et qu'est-ce qui s'en vient d'autre après l'activité chez Raffin, t'allais dire? Je m'excuse, je t'ai coupé, mais
3: je
1: vois que c'est une belle question à te poser.
3: Ben, je suis en train de travailler sur un livre qui n'est pas un roman. C'est un essai sur les 32 ans de Lorraine Pintal à la tête du TNM. Donc, première femme qui a dirigé le TNM. Qu'est-ce qu'elle a changé? Qu'est-ce qu'elle laisse comme héritage au Théâtre du Nouveau Monde? Donc, j'ai fait une vingtaine d'entrevues déjà avec différents artisans du TNM et des acteurs. Là, je suis un peu moins que la moitié de l'écriture. Ça devrait sortir au printemps 2027 aux éditions La Presse.
1: Très intéressant. Et après, tu auras un peu de temps pour te lancer dans la fiction?
3: Après, c'est sûr aussitôt que j'ai remis mon manuscrit aux éditions La Presse, je commence mon prochain roman.
1: Et s'il y a des gens qui ont envie de te faire des commentaires sur la lecture de ton roman, L'autre Camille, le meilleur moyen de te rejoindre, est-ce que c'est sur les réseaux sociaux?
3: Exactement. Sur Facebook, je suis facilement rejoignable.
1: Danielle Laurent?
3: Oui.
1: Mais merci beaucoup, Danielle, d'être dans l'émission.
3: Ben merci, Amélie. Merci beaucoup.
1: Et j'ai une copie de l'Entre Camille à faire tirer. Alors, je vous invite à vous rendre sur le site Internet de l'émission, samedidelire.com, dans l'onglet concours. Merci à vous à la maison. Passez une excellente semaine. Je vous retrouve la semaine prochaine pour une autre émission. Et entre-temps, vous pouvez nous suivre via Facebook, Instagram et sur toutes les plateformes de podcast. Bonne semaine. À la semaine prochaine.

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2: Salut, salut, salut! C'est votre émission, le Cowboy urbain sur la route. Et mon nom est Jason Dupuis, alias, vous l'avez compris, oui, le Cowboy urbain. Et dans cette émission de 2 heures aujourd'hui, eh bien, d'aujourd'hui et à toutes les semaines, ben c'est du country 100% francophone et canadien en plus. Donc, on passe à tous les genres de country, du bluegrass qui est la racine, jusqu'au country pop d'aujourd'hui. À travers ça, il y a tous les genres de country qui sont bienvenus. Alors, on y va. Félix Gore nous chante Matin d'hiver. Carl Cadorette, ta vieille guitare. Et d'ailleurs, son jeu de guitare me fait penser à celui de Patrick Normand. Et là, tout de suite, un bon western, un nouveau western avec Spaghetti.

Ben, un country rock comme ça de Félix Gore qui nous chantait Matin d'hiver. Et juste avant, c'était Carl Cadoret avec Ta vieille guitare et le nouveau groupe de jeunes qui s'appelle Spagat avec Alberta. On continue avec nul autre que Nathalie Simard qui a lancé son premier disque country. On va entendre Amène-moi, Véranda, premier train, mais là tout de suite, Urban Cowboys. Tu t'en vas. Merci d'être là.

Mais avez-vous aimé le country de Nathalie Simard? On vient d'entendre « Emmène-moi ». Juste avant Véranda, et je parlais de la racine de la musique country, c'est exactement ça. C'est du bluegrass avec leur chanson « Premier train » et « Urban Cowboys » juste avant avec « Tu t'en vas ». Et là, ben, je vous propose le grand Zachary Richard avec « Ça fait chaud ». Mais là, tout de suite, on écoute Marie-Pierre Leduc et sa chanson « Pour un instant ». Merci beaucoup d'être là. Vive la musique country!

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3: J'ai décidé que c'était le temps aujourd'hui, là, il est pas trop tard, j'ai juste 83 ans.
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3: Et là, vous dormez, là. Tiens, réveille. Allô? Ça va? Ben, reste avec moi, là. Ben, c'est parti, là. Je suis content de te revoir. Merci.
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6: Salut, salut! C'est votre émission, le Cowboy urbain sur la route. Et mon nom est Jason Dupuis et je suis sincèrement un maniaque de musique country, on peut dire ça comme ça. Et c'est un bonheur pour moi d'être assis ici en studio comme ça toutes les semaines pour vous proposer mes coups de cœur, mes découvertes, bien sûr, et au travers de ça, bien évidemment, des grands classiques aussi, tout ça autour de la musique country, du bluegrass jusqu'au country pop 100% francophone et canadien. Voilà. Alors, on y va avec Gabby Wookie, Les choses que l'on cherche, Tom Chiquan et son country vient à lui, plus moderne, je dirais, avec sa chanson L.A., mais là, tout de suite, un petit croche aux Îles-de-la-Madeleine que j'adore, les trois Madelinos avec Switch à Off.

Ouais, Gabby Woogie, les choses que l'on cherche. Et juste avant, Tom Chiquan, vraiment un artiste à découvrir. L.A. et les trois Madelino, switch à off. Et on continue avec Dominique Godin et Mara Tremblay qui nous chantent « Allons prendre un verre ». La grosse équipe du Nouveau-Brunswick dans le sud, mais là tout de suite, Gis Mongeon, une autre raison de boire. Merci d'être là.

Quelle magnifique chanson de Dominique Godin et Marat Tremblay qu'on vient d'entendre. Allons prendre un verre. Et juste avant, ben, c'était un jeune groupe du Nouveau-Brunswick, la grosse équipe qui nous chantait dans le sud. Et Gis Mongeon, juste avant, une autre raison de boire. Et on continue avec Sale Barbe. Oh que oui, ces oiseaux-là. Mais là, tout de suite, un jeune que j'appelle communément, amoureusement, le Richard Séguin du country, Fred Dionne.

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1: Salut, salut! C'est votre émission, Le Cowboy Urbain sur la route. Et mon nom est Jason Dupuis. Et c'est toujours un bonheur pour moi d'être assis ici, dans le siège de l'animateur, à toutes les semaines, pour vous proposer de la musique country, 100% francophone et canadienne aussi. Et surtout, merci d'écouter vos ondes préférées. Et pourquoi pas devenir membre de votre station préférée? Ce serait génial, ça, parce que les stations comme ça, ben, ça appartient à ses membres. Et puis, ça encourage aussi la radio. Bon, alors, on y va en musique. Sophie et ses Dalton, Je renverserai le monde. Juste avant, on va entendre Benny Jones, Tout inclus, mais là, tout de suite, la seule, unique, Sarah Dufault, Je suis mêlé. Merci d'être là.

Ouais, super! Sophie, et c'est Dalton qu'on vient d'entendre. Je renverserai le monde. Benny Jones, tout inclus. Et Sarah Dufour, juste avant, je suis mêlé. Et on continue toujours en musique, bien sûr, country. Aïe Cobaye, ce charmant duo avec Mon Chemin. Caro Laurando nous chante Reconnecter, mais là tout de suite, Ariane Nadeau, Héritage naturel. Oh que oui!

Ouais, aïe cobaye. Ouais, Chris et Nancy, ils nous chantaient Mon chemin. Carole Rando, juste avant Reconnecté, et Ariane Nadeau, Héritage naturel. Que ça fait du bien, cette musique d'aujourd'hui. Alors, un petit croche en Gaspésie, pourquoi pas, avec le groupe Dans le Shed. Un homme de bien. Et là, tout de suite, Alex Burger, ça s'invente pas.

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1: Salut, salut! C'est votre émission, le Cowboy urbain sur la route. Et mon nom est Jason Dupuis. Je porte plusieurs chapeaux, entre autres animateur radio, comme vous savez. Je suis chanteur aussi. Je fais une recherche, Jason Dupuis, sur les plateformes numériques, vous m'entendrez. Je suis programmateur aussi de la chaîne Franco Country de Stingray. Et du country, j'en mange, j'adore ça. Alors, je vous propose cette dernière portion d'émission pour cette semaine et on sera de retour la semaine prochaine. Alors, avec le Winston Band, Fais-moi tiens du Zydeco Bluegrass, juste avant de la Nouvelle-Écosse, Jacques Surette, Quoi ce qui brasse dans la sauce, mais là tout de suite la famille royale, Julie, Danny, Paul, Émilie, Dan, Katia de Reich, avec Jambalaya! Oh!

Ah, ça, c'est de la musique pour danser. Ça fait du bien d'entendre le Winston Band. Fais-moi tiens, c'est une gang de Montréal, ça. Jacques Surette, juste avant, de la Nouvelle-Écosse, quoi, ce qui brasse dans la sauce. Et Julie, Danny, Paul, Émilie, Dan et Katia Darèche nous chantaient Jambalaya. On continue avec Margaret Tracteur et son Yodel à plumes. Et c'est une des artistes qui fait le meilleur Yodel, après Guylaine Tanguay, bien sûr. Marc Apolladio, Docteur Leblanc, mais là tout de suite, Léa Jarry, Signaux de fumée. Merci d'être là.

OK, oui, je sais pas si vous avez déjà essayé de faire du yodel. Hein. C'est pas facile, mais Margaret Tracteur le fait très bien. Yodel la plume qu'on vient d'entendre. Encore de la Nouvelle-Écosse, Marc Capol à Joe nous chantait Docteur Leblanc et Léa Jarry juste avant, Signaux de fumée. Là, je vous propose une chanson country de Joe Dassin, mais tirée de l'album de Garou. Si tu t'appelles Mélancolie, mais là, tout de suite, de Billy Country Band sur un banc de vélo. Salut! À la semaine prochaine! Bye-bye!

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2: Et merci d'être là avec moi, Véronique Labbé. Je te mets du beau temps, un beau temps de New Country. Bref, c'est ça l'émission, je te mets de bonne humeur. Et ça commence avec Shotgun et Mitch Jean, qui nous met de bonne humeur et qui rock la place, clairement. Juste après, on a une chanson à moi, Whisky et Gabrielle Fredette, qui s'en vient avec le bon choix. Bref, plein de bonne musique. Reste avec moi.

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1: Je te l'avais promis, Gabriel Fredette, avec Quel bon choix, c'est le dernier single qui est sorti, qui notamment fait fureur partout en festival. Là, on va se dire que tes fans sont vraiment... sont prêtes. Les filles, je peux te dire que ça chante à toute tête. Là, ils donnent tout un spectacle. Ils embarquent sur stage. Et je souligne vraiment le marketing du groupe de classe moyenne. Gabriel Fredette aussi met la barre haute. Bref, c'est quand même... Ils l'ont, les gars. Ils ont du fun aussi. On le voit vraiment qu'ils s'amusent clairement. Et là, je fais un petit topo pour, évidemment, donner une belle lumière aux Canadian Country Awards qui ont fait une catégorie francophone. Et le Québec s'illustre vraiment avec des artistes là, comme Fred Dionne, Francis de Grandprix, Vince Lemire, Laurence Saint-Martin, Gab Forêt, qui s'en viennent en musique. Je vous fais entendre les cinq choix qui ont été retenus pour... cette année, dans le fond, c'est le top 5 du CCME qui aura lieu à l'automne, en septembre. On saura enfin qui est le gagnant. Mais on va se le dire, là, c'est pas, t'sais, d'être là déjà, c'est vraiment gagnant. Peu importe qui gagne, c'est vraiment l'important, c'est d'avoir une catégorie qui fait briller la musique country francophone. Et je pense que tous sont gagnants d'être ensemble et de briller. On commence justement à faire entendre, je te fais entendre en premier, Fred Dionne avec Je pense qu'on est dû. Il chante ça avec Zach Chico, pourquoi pas. C'est le dernier single qu'il suggère. Juste après Si j'avais su, c'est le nouveau single de Francis de Grandprix, album qui sortira à l'automne. Tout de suite après Vince Lemire, Un jour ou l'autre. Elle reste avec moi à l'émission L'heure espace franco-new country.
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mais je le disais, justement, hein, c'est les nommés qui sont là au Canadian Country Award qui aura lieu en septembre prochain. On vient d'entendre Vince Lemire, tu l'as reconnu clairement avec sa fougue, sa voix. Et là, on s'en va entendre Laurence Saint-Martin avec Ciao Bye, qui arrive de la Suisse, qui est allé en spectacle-là, qui a plein d'autres spectacles ici au Québec. Et tout de suite après, Gab Forêt avec Appel manqué, son dernier single du nouvel album qui est sorti dernièrement. On les écoute à l'instant.

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1: Saint-Félix, c'est le titre de la chanson qui a mis au monde cet artiste-là, Arpin Lépine, on va se le dire comme ça, parce que clairement qu'il s'en attendait pas. Il a appelé son boss, il a dit « Écoute, je pense que je vais prendre une année sabbatique puis je vais essayer voir ce que ça donne la musique. Ben, je pense que je vais passer à côté. » C'est vraiment l'histoire de ce gars-là. C'est le frisson qu'on doit avoir de prendre une décision comme ça. C'est assez important quand même dans une carrière. Et bref, même son deuxième single aussi, « Chance, prendre la place », j'aime beaucoup ce qu'il fait. Un gars bien sympathique quand même, qui, tu sais, il n'est pas habitué d'être dans l'univers de la foule, des gens qui veulent l'écouter, tout ça. Il aime ça, il est content. Mais j'en parlais avec lui, ben, tu sais, c'est quand même tout du nouveau, fait que ça l'impressionne, puis c'est clair, je le comprends. Mais il est comme un poisson dans l'eau, il est capable de se baigner, fait que c'est le fun. Justin Roy qui s'en vient en musique avec L'hiver m'a magané. Bref, on reste à l'heure, espace franco-new country avec moi, Véronique Labbé, pour encore plein de musique et country.

Juste avant, cette chanson-là, c'était Joël Vogue avec Romy, les deux, le petit couple, tout cute, qui nous chantait Sous le même ciel. Et d'ailleurs, il fera sa rentrée médiatique en même temps que son lancement d'album au 10-30 à l'automne. On se tient à l'affût, évidemment. Laurence Nerbonne, qu'on vient d'entendre justement avec Mitsou et avec, évidemment, il y a une petite aparté, une petite corrélation avec la chanson Cowgirl, puis Bye Bye, mon cowboy, le grand succès de Mitsou qui avait fait... un gros hit dans sa carrière. Et là, on s'en va entendre la belle Léa Jarry, foraine, qui nous met de bonne humeur parce que, bon, elle nous emmène dans son petit univers qui... C'est comme une poupée. C'est comme... C'est cute au bout d'embarquer dans sa vibe. On l'écoute à l'instant.

Ouais, ça, c'est mon thinking du fishing lifestyle. Clairement que je m'en vais sur le lac prendre un petit breuvage puis une ligne à l'eau, c'est ce qui me fait triper pendant l'été. Mathéo, c'est ce qui termine l'émission avec Tyler Rich et Marie-Mé qui nous chantent une dernière chanson, Taken Where in Love, version française, évidemment. Et sachez que Marie-Mé, elle s'en vient avec une nouvelle chanson et... Est-ce que ça va être pop country? Bref, haha! Dans les branches comme ça, ça se tourne vers le western. Non, ben pas western, mais quand même country. Bref, on se tient à l'affût de tout ça et on se dit à la semaine prochaine. Bye-bye!

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1: Bonjour, bonne semaine, surtout bienvenue au palmarès acadien country de l'Arcan. C'est toujours Diane Richard qui vous accompagne pour vous présenter ce top 10 et ce pendant les 30 prochaines minutes. Cette semaine, aucune nouveauté, aucun retour au décompte. Par contre, quand même un peu de shifting à travers tout ça. Et on débute donc avec la 10e position qui était au numéro 3 la semaine dernière. Il s'agit de la grosse équipe. Les voici avec la reine du parc Petit Saut. Je vous souhaite un bon décompte.

Il faisait son entrée la semaine dernière au numéro 7, se retrouve au numéro 9 cette semaine, Claude Bastarache qui venait de nous chanter « Plage Saint-Pierre ». On va maintenant sauter la 8e position, pièce déjà au décompte depuis 13 semaines, elle ne bouge pas depuis la semaine dernière. Les gars du Nord qu'on aurait pu entendre avec « Je m'en vais par là », on en écoute un extrait.

0: Et on se tourne vers la 7e position qui était au numéro 9 la semaine dernière. Voici Laurie Leblanc qui est accompagnée de Andy Bast et Frank Williams. Les voici sur le chemin.
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Il demeure au numéro 4, moyenne rig qu'on venait d'entendre avec On va fêter ce soir. Et juste avant ça, Frank Richard, lui aussi, demeure au numéro 5 avec la run à Crooked River. Et on avait sauté la 6e position où il n'y a pas de changement depuis la semaine dernière non plus. Julie Aubé, qu'on aurait pu entendre avec Femme. On en écoute quand même un extrait. Maman.

Et maintenant, on se tourne vers la troisième position. C'est une pièce qui en est à sa quatrième semaine au décompte. Elle était au numéro 10 la semaine dernière, donc c'est une belle montée pour la formation Beaumont. Les voici avec Deux beaux os de Toronto.

0: Il a 4 albums à son actif. Le dernier est paru en automne dernier. Jacques Surette qui demeure au numéro 2 avec Bach sur le chemin. C'est la chanson qu'on vient tout juste d'entendre. Avant de se quitter avec la première position, on fait la récapitulation. Tout d'abord, donc, au numéro 10, c'est la grosse équipe qui est là avec La Reine du Parc Tissot. Plage Saint-Pierre de Claude Bastarache est là au numéro 9. En 8e position, Les Gars du Nord avec Je m'en vas par là. Sur le chemin de Laurie Leblanc qui se retrouve au numéro 7, une chanson accompagnée avec Andy Bast et Frank Williams. Femme de Julie Iobé au numéro 6. La Run à Crooked River de Frank Richard toujours numéro 5. En 4e position, Moyenne Rig avec On va fêter ce soir. Beaumont et Deux beaux os de Toronto au numéro 3. Et en 2e position, Bac sur le chemin de Jacques Surette. Et en première position, sur leur 12e semaine au décompte, c'est leur 11e semaine au sommet. On parle bien sûr de la formation Beau Séjour. Voici Moi je pars, Diane Richard qui vous accompagnait depuis les 30 dernières minutes. Je vous donne rendez-vous pour un autre Palmarès Country la semaine prochaine. Bye bye!
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6: Bonjour et bonne semaine. Bienvenue au palmarès acadien pop-rock de l'Arcan. C'est toujours Diane Richard qui vous accompagne pour vous présenter ce top 10 et ce pour les 30 prochaines minutes. Donc, cette semaine, on a une nouveauté à vous présenter, également une pièce qui effectue un retour et sans plus tarder, la voici. Elle fait donc son retour au numéro 10. Il s'agit de la grosse équipe. Voici Call Me Chérie. Je vous souhaite un bon décompte.

Elle baisse de la 6e à la 8e position, la patente qu'on venait d'entendre avec le dernier des Troubadours. Juste avant ça, on avait sauté la 9e position. Une baisse de 2 également pour Jonathan Saunier et LMNOP qu'on aurait pu entendre avec En attendant le pire. On en écoute un extrait.

Et on se tourne vers la sixième position, qui est la nouveauté à vous présenter cette semaine. Elle sera de la fête du 15 août lors de l'émission télévisée à Dieppe. Il s'agirait de la seule artiste de la Nouvelle-Écosse à y participer. Une chanson qui se veut une déclaration d'indépendance aux gens qui la jugent. Voici un tout nouvel extrait de Serena Wu, intitulé « Tu n'as rien sur moi », qui fait son entrée au numéro 6.

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1: Hubert Cormier qui venait nous chanter « C'est nous les loups » qui fait une montée d'une pour se retrouver au numéro 4 cette semaine. Juste avant ça, elle fait une baisse d'une, donc change position avec Hubert Cormier. Caroline Savoie, donc, on avait pu entendre aussi avec « Quel tourment » qui met aussi en vedette Jeanne Côté et Pontéix. On se tourne maintenant vers la troisième position, toujours numéro 3 en fait, Émilie Landry. La voici avec « Un jour à la fois ».

0: Toujours au numéro 2, la formation B qu'on venait d'entendre avec En Way, pièce déjà au décompte depuis 10 semaines et qui a passé jusqu'à présent aussi 3 semaines au sommet. Avant de se quitter avec la première position, on fait la récapitulation. Donc tout d'abord au numéro 10, c'est un retour pour la grosse équipe avec Call Me Chérie. En attendant le pire de Jonathan Saulnier et LMNOP est là au numéro 9. En 8e position, La Patente avec Le Dernier des Troubadours. Puis Filer ma tête de Sylvie Bouliane au numéro 7. En 6e position, un tout nouvel extrait de Serena Wu qui fait son entrée, donc la chanson Tu n'as rien sur moi, version francophone, puisque cette chanson également est présentée en anglais. Au numéro 5, Caroline Savoie avec Quel tourment qui met aussi en vedette Jeanne Côté et Ponte X. C'est Nous les loups de Hubert Cormier numéro 4. En 3e position, Un jour à la fois de Émilie Landry et B avec En Way au numéro 2. En première position, pour une 6e semaine, bien oui, on parle de mon oncle Jason, le voici avec Washer Toss. Diane Richard qui vous accompagnait depuis les 30 dernières minutes. Je vous donne rendez-vous pour un autre palmarès pop rock la semaine prochaine. Bye bye!
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1: 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Merci.
3: C'est...

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1: 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Merci.
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3: Et là, vous dormez, là. Tiens, réveille. 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Ça va? Ben, reste avec moi, là. C'est parti, là. Je suis contente de te revoir. Merci.

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3: 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Merci.
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2: 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Merci.
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